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1: Bienvenue, c'est Joe.

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Bonjour à tous, comme tous les dimanches de 9h à 10h, ainsi que le mercredi à 10h et le vendredi à 10h, on débute l'émission avec Viès, la voix du Koviak, la Paloma, suivie de Florent Goré.

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Dans les maths d'Arnaud, en breton, bienvenue à tous. En français, voici l'émission Saltermorique, la passion et l'expérience au cœur de la culture celtique. Chilawet Abaden, Saltermorique. Présentation, réalisation, interview, production, Stéphane Coyote Blesprat pour votre radio avec Corrigan Production. Dans cette émission, les tendances et les nouveautés celtiques et bretonnes. Nous démarrons cette émission avec Celtic Trio et avec le morceau Nubes de l'album Iraes. C'est un groupe chilien fondé en 2014 en tant que projet Chile Celta et basé sur le folk celtique d'Irlande, d'Écosse, de Galice, des Asturies, de Bretagne et du Chili. Diverses sonorités, du voyage, de l'exotisme, de la musique celtique orientée vers le folk moderne et la fusion. En 2019, ils ont présenté leur tournée Celtic Trio Symphonico, première expérience symphonique celtique basée sur des arrangements celtiques originaux d'un groupe chilien. Une formation mondialement réputée qui a entre autres assuré les premières parties de Carlos Núñez. Juste après, nous écouterons The Celtic Social Club avec Love Madness, extrait de l'album You Should Know. Celtic Social Club a démarré son aventure en 2014 sous la houlette du batteur Manny Masco et avec le soutien du Festival des Vieilles Charrues de Carré. Le collectif devenu groupe a vu passer des chanteurs comme Jean-Pierre Rioux de Red Cardell, Jimmy O'Neill de Silencers, mais aussi le nord-irlandais Dan Donnelly qui a laissé sa place à l'irlandais Taylor Byrne. Malheureusement, Taylor Byrne va quitter prochainement l'aventure du Celtic Social Club. Plus de 10 ans pour ce groupe à la notoriété internationale qui propose un croisement de musique traditionnelle avec du rock, de la pop, du folk et même du groove. Plusieurs albums déjà à l'actif de ce collectif devenu groupe. Un album éponyme en 2014, A New Kind of Kingdom en 2017, From Babylon to Avalon en 2019, en version française et anglaise, Dancing or Dying en 2021 et You Should Know en 2025. Et voici donc en musique Celtic Trio avec Nubes et Celtic Social Club avec Love Madness.

c'était Love Madness, single de The Celtic Social Club. Et avant, c'était Les Chiliens Sympathiques de Celtic Trio avec Nubes. La suite, c'est Breton, le collectif, avec le dernier album, Daou, et le morceau En All Argevret. Breton, c'est le groupe et collectif qui continue de monter et qui fédère un public comme on l'avait jamais vu depuis Trianne, Soldat Louis ou Alan Stivell. Un groupe sincère avec un répertoire taillé aux petits oignons. Pour la scène, le public adhère et on redemande. Breton, qui est un collectif fondé en 2019, rassemble des musiciens venus de différentes formations bretonnes, comme les Nantais de Carvegans, les Rennais de Digresque, d'Anthony Meslin de Soldat Louis et de Darchakops, mais aussi de Guelta Zadeux, ex-EV, et entre autres de la violoniste et chanteuse Jessica Delo. La finalité de Breton, c'est la mise en avant de morceaux anciens, de groupes comme Aria Wank, EV, Armens, Dropkick Murphys, Trion, ACDC et même des titres classiques comme Sonarchistre ou encore En Alar. Juste après, nous écouterons Carvegans qui prépare un nouvel album pour début 2027. Nous écouterons le morceau La Traversée, extrait de l'album Bienvenue Demain, un groupe de la Bretagne historique basé à Nantes qu'on avait découvert au Festival Interceltique de Lorient en version off dans le début des années 2000. De la chanson française à la sauce celtique qui écume les scènes depuis plus de 20 ans, un quintet influencé par les mélodies irlandaises et bretonnes, en offrant un mélange festif et explosif, les fans de Noir Désir, d'Eiffel, de Merzine ou encore des Dropkick Murphys vont s'y retrouver. Carvegans, c'est tout de même 6 albums, Le Fou Solitaire en 2004, Des Fourmis dans les Jambes en 2006, Ouyuni Express en 2013, Bienvenue Demain en 2018, l'album DVD Live Growl Tour en 2009, L'Ombre et l'Aurore en 2022, et un best-of 20 ans et plus en 2023. C'est aussi un groupe très actif dans le collectif Breton. En musique, Breton en All Argevret et Carvegans, La Traversée.

C'était Kervagance, La Traversée, et un nouvel album qui se prépare tranquillement. Et juste avant, c'était Breton, le collectif, avec En or la gavrette, l'album d'Aou. Breton en concert à Vannes, à l'Econova de Saint-Avé, avec en première partie Émésie. Malheureusement, c'est complet et c'est le 30 octobre. Une date en Vendée, le 31 octobre, à Saint-Paul-en-Parèze. Ensuite, retour en Bretagne avec Pléneuf, Val-André, dans les Côtes-d'Armor, le 7 novembre, et Erguet-Gabéric, dans le Finistère, le 20 novembre. La suite de cette session celto-bretonne avec Autridal, avec Arstam Dilezet, qui signifie le tricot abandonné, et extrait de l'album Dao Pigman. Malo Carvou à la flûte, Quentin Julliard aux percussions, et Thibaut Niobé à la guitare. C'est le quatrième album pour ce combo qui existe depuis 10 ans. La réunion de 3 musiciens unis autour d'une musique bretonne résolument et fermement ancrée. Composition, air traditionnel et musique improvisée, un passeport vers l'ailleurs qui nous invite au voyage. On vous présentera ce groupe prochainement en interview. Juste après, nous écouterons le premier album du duo Lardière-Le Mouf avec M'en allant par Gourin, un duo mélodique qui enchante les oreilles et chatouille les pieds des Bretons du Pays Nantais depuis 2021. Les deux compères expérimentés au sein de nombreux groupes de fest-noz se sont rencontrés au sein de sessions bretonnes du Quai Braise à Clisson, au cœur du vignoble nantais. Une musique énergique, efficace et subtilement arrangée par Benoît Lardière, accordéon diatonique, et Rémi Le Mouf au violon. Voici Autridal Arstam Dilezet, puis le duo Lardière-Le Mouf, M'en allant par Gourin.

Nouveau projet Ital Express, Faustine Audebert, Alain Parentouen, Mériadec, Loro Pasco et au chant Éloin Le Sauce. La suite, ce sera Sova, nouveau groupe. Nous écouterons le morceau Bouquet doux Argéline, extrait de ma Rentan Quarantaise, qui signifie premier amour. Morwenn Lenormand, chanteuse, Arthur Pink, guitariste, Ronan Pink, violoniste, connu et renommé des scènes bretonnes, ces trois oiseaux de nuit ululent à nos oreilles avec délices, déployant leurs plumes chatoyantes dans un univers musical coloré, énergique et chaleureux. Un répertoire de compositions, de racines bretonnes, de chants traditionnels et de musique du monde. Et nous allons donc écouter Ital Express à Riarig et Sova Bokedou Argéline.

C'était Sova avec Pokédou Argeline de l'album Rentan 40, nouveau groupe de Morwenn Le Normand, entre autres, qui est une grande fan du FC Lorient. Juste avant, nous écoutions Ital Express avec Ariarig. La suite avec deux groupes étonnants. Tout d'abord Mamas Celt avec Nostras, un trio de musique des Bouches-du-Rhône, eh oui, fondé en mars 2025, qui propose une fusion originale de trad folk et d'électro aux accents celtiques, où l'on retrouve Sonia Bossio, violon et voix, Martine Mounier-Chuali, accordéon chromatique et voix, et Eric Darmoise, banjo, guitare, schistre, programmation électronique et voix. Un répertoire qui mêle des compositions originales et des musiques traditionnelles arrangées avec des sonorités modernes, inspirées des danses et des traditions de diverses régions, allant de l'Auvergne à la Provence, de la Bretagne à l'Irlande et même plus loin, avec un voyage musical coloré et dynamique. Des balles folk, des festounos et des concerts dans toute la France. Juste après, une rencontre improbable de Lune Bleue et de Brings, et nous écouterons le morceau « Les fleurs du chaos », extrait d'un album et création qui s'appelle « Les vertiges du temps ». Brings, c'était le chanteur de Freedom for King Kong, c'est également Monkey Bee et d'autres créations. Lune Bleue Trio, un projet et un groupe fondé en 2016, sous la houlette de la harpiste réputée Clotilde Trouillot. Avec la complicité d'Erwan Béranguet, guitare, mais également membre de Spontus, et de Jean-Marie Stéphan à la batterie. Deux albums, Indigo en 2017 et The Other Road en 2021, pour ces musiciens talentueux, à l'image des opus sortis où l'on retrouve des arrangements subtils de qualité. Lune Bleue, c'est l'expression d'une émotion, d'un ressenti, d'une histoire, la création d'une ambiance chaleureuse vouée au partage avec l'auditeur captivé par une intervention, une improvisation ou un simple moment de silence. Lune Bleue avec Brings, c'est une autre ambiance entre culture celtique, hip-hop et même rock. Et nous allons donc écouter Mamas Celt, Nostras et Lune Bleue et Brings, les fleurs du chaos.

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C'était Lune Bleue et Brings, une rencontre assez étonnante, Les Fleurs du Chaos, et un album qui s'appelle Les Vertiges du Temps. Et on salue l'excellent travail de Clam, qui est la structure de Spontus, entre autres. Et avant, nous écoutions Nostras, morceau de ce groupe qui nous vient du Sud, qui s'appelle Mamas Celt. Place maintenant à Emesi, avec Pas dans Nose, qui signifie en breton pendant la nuit, de l'album Trégande d'Erez, qui veut dire 30 degrés. Emesi, un duo jazz-pop dansant et solaire, né en 2018 et composé de Élise Desbordes, chant piano, et de Perrine Blunven, chant percussion, qui ont appris le breton à l'école d'Iwan. Elles écrivent des chansons en breton sur des sons pop, jazz, hip-hop et R&B, avec des harmonies vocales et du groove endiablé. Un univers original à découvrir sur disque et en concert. Ce qui nous prouve que la culture celto-bretonne, c'est également la modernité et la diversité de styles. Voici donc Emesi avec Pas dans Nose.

C'était le duo Emezi qui pourrait se transformer pour les concerts en trio. C'est déjà arrivé. Nous écoutions Palon Nose de l'album Tregonderes. Nous allons terminer cette émission avec Armens, avec Danse avec moi, nouveau single qui augure d'une aventure qui redémarre. Après s'être appelé Year of the Dogs, qui jouait au départ des reprises de Les Wellers, le groupe se forme en 1995 par six musiciens passionnés et basés sur la région de Lorient. En pleine nouvelle vague celtique, la carrière décolle à l'instar de Paul Vence, Matmata et Merzine. Armens, c'est quatre albums studio et un live entre 1999 et 2009. Une mise en stand-by en 2018 et un retour improbable en 2025 au Festival Interceltique de Lorient lors de la dernière soirée, suivi d'un concert en 2026 au Festival du Roi Arthur à Brial-sous-Montfort, près de Rennes, qui conforte le noyau dur de ses musiciens à un retour. Voici donc Armens, nouveau single, inédit, qui s'appelle « Danse avec moi ».

c'était Armens, single inédit, d'un futur EP et peut-être un album. C'était Danse avec moi, en interview ici prochainement. La galaxie celtique de Celtar Morric est terminée. Présentation, réalisation, interview, production, Stéphane Coyote Blesprat pour votre radio avec Corrigan Production. Avec les moyens techniques de Radio Balise, de Steven Gualtas et d'Alain Tatouage sur le Pays de l'Orient. Avec le soutien logistique de la ville de Vannes, on salue nos collaborateurs, Steven Gualtas, Gégère Toussec, Christelle, Romain. Remerciements spéciaux à Didier de Rythme Croisé et de Calquier Magazine. On en profite pour saluer les radios qui diffusent cette émission. Radio Balise, Radio Large, Radio Rennes, Radio Ondine, Radio Transistor, Radio Highland Spiegel, Radio Sud en Belgique, Meli Melzik Radio, Pop Live Radio, Radio Boa, Brézonner, Bertaigne-en-Air, Bretagne-en-Air et Radio Alternante en Bretagne historique. Un peu de lecture intéressante avant de se quitter. Trois ouvrages écrits par le même auteur, Jean-Yves Leland. Les premières fois à Lorient, on y parle même du festival interceltique, du football à Lorient, du port de pêche, mais également des premières radios locales. Le Morbihan, lieu de légende, et Pays de Pontivy, histoire et patrimoine. Ces trois livres sont à découvrir aux éditions Sutton. Retrouvez une BD, livre à la recherche du Damien Gallon, c'est l'histoire secrète du football club de Lorient, qui fête son 100e anniversaire en 2026, aux éditions Ouest France. L'actualité littéraire, c'est également le football. Glasgow 76, la folle épopée des Verts, par Patrick Mahé, Dominique Grimaud et Jean-Michel Larquet, aux éditions Hachette. On se retrouve pour un nouveau numéro, même endroit, même heure, même site, même radio. Canavo, à bientôt, à la revoyure en galop, canarène t'as trop.

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